0: côte de Bretagne que de Bretagne de Bréhat?
1: Rien, Côte de Bretagne, bonjour.
0: Oui, bonjour côte de Bretagne, on passe 10, unité 0.
1: Je passe 10. Rien, Côte de Bretagne.
0: Oui, bonjour à nouveau, ce serait pour prendre vos informations de voyage.
1: Oui, donc là on vient du Lyon. On a à peu près 1150 mètres cubes de Lyon. On fait route Saint-Malo avec un ETA pour, je crois que c'est midi 15, le SAF. 3,65 m de Tirando et 5 personnes à bord.
0: Très bien, c'est bien noté. Pas d'avarie à signaler?
1: RAS.
0: Eh ben c'est parfait, je vous remercie, je vous souhaite bonne route jusqu'à Saint-Malo.
1: Merci, bon car à demain.

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Du Cross Corsen, je passe canal 79. 7, 9.

d'origine Météo France, bulletin quotidien pour la bande des 20 000, du Cap de l'Agde à la pointe de Pinard, du vendredi 4 septembre 2026.

Dépression 989 hectopascal sur les îles Féroé. Avec Talweg associé sur les îles britanniques et la Manche, ce décalant vers l'est est prévu demain matin sur la Scandinavie. Anticyclone 1024 hectopascal se renforçant sur le nord du golfe de Gascogne, prévu 1026 hectopascal en Manche demain. Dépression relative 1018 hectopascal se creusant demain parage la Couronne. Prévision pour la nuit du vendredi 4 septembre au samedi 5 septembre. Vent. De lag, à bas. Nord-ouest 4, à 5. Module 103, à 4 en seconde partie de nuit. De bas, à Pamar. Secteur nord-ouest 2, à 4. Devenant temporairement variable 1, à 3 en fin de nuit. Mer. De lag, à Bria. Plagité. À agité. De Bria, à Pamar. Agité et dominé par la houle, devenant forte vers le large de la pointe Bretagne en fin de nuit. Houle. De lag, à Bria. Ouest, à nord-ouest 50 cm, à 1 mètre, localement 1 m50 vers Bria. De Bria, à Pamar. Ouest, à nord-ouest 1 m50, à 2 mètres. Amplifiant de, à 2,50 m sur Pointe-Bretagne en seconde partie de nuit. Temps. Nuageux, à très nuageux, quelques pluies en Manche en début de nuit. Visibilité, localement moyenne, à mauvais sous pluie. Prévision pour la journée du samedi 5 septembre. Vent. Nord, à nord-ouest de, à 3, mais localement variable sur Pointe-Bretagne. Devenant temporairement variable partout, à la mi-journée, puis fraîchissant nord, à nord-est de, à 4 en milieu d'après-midi. Mer. De lag, à Bria. Peu agité, cette nuit belle, à peu agité l'après-midi. De Bria, à Pamar. Agité et dominé par la houle, passagèrement forte en début de matinée vers le large de la pointe Bretagne. Houle. De lag, à Bria. Ouest, à nord-ouest 50 cm, à 1 mètre. De Bria, à Pamar. Ouest, à nord-ouest 1 m50, à 2 mètres, localement 2, à 2 m50 sur Pointe-Bretagne le matin. Temps. Nuageux le matin, devenant peu nuageux l'après-midi. Visibilité. Bonne. Tendance pour la nuit du 5 au 6, et la journée du dimanche 6 septembre. Vent. Fraîchissant secteur est 3, à 5, puis virant sud, à sud-est l'après-midi, mais localement sud, à sud-ouest 3, à 5 sur Pointe-Bretagne. Mer. De lag, à Bria. Belle, à peu agité. De Bria, à Pamar. Peu agité. À agité et dominé par la houle, cette nuit on peut agiter l'après-midi. Houle. De lag, à Bria. Ouest, à nord-ouest 50 cm, à 1 mètre, s'amortissant progressivement le matin. De Bria, à Pamar. Ouest, à nord-ouest 1, à 1 m50, cette nuit en 50 cm, à 1 mètre l'après-midi. Temps. Devenant nuageux, averse localement orageuse en journée. Visibilité, bonne, parfois moyenne, à mauvais sous averse. Observation le vendredi 4 septembre 2026, à 15h, UTC, naissant, vent nord-nord-ouest d'Inu, mer belle, 1021 hectopascal en hausse, nuageux avec éclaircie, visibilité 13 000. Bas, vent ouest une. Brignoban, vent ouest une. Mer belle, nuageux avec éclaircie, visibilité 11 000. Bria, vent ouest 12 nœuds. Cap de lag, vent ouest 16 nœuds, 1019 hectopascal en hausse, nuageux avec éclaircie, visibilité 4 000. Pointe du rat, vent nord une. Le prochain bulletin sera enregistré le samedi 5 septembre 2026, vers 6h15 légal. Météo France vous remercie de votre attention. Ici le

0: Par là, Stéphane?
1: Ouais?
0: Bon, c'est toujours pareil?
1: Ah ouais?
0: Ah, laisse tomber, y'a rien là-dedans. J'avais 5 poules.
1: Pareil, 5 sur une pierre. Bah, Gilles, apparemment, il a chargé un peu plus hier.
0: Ouais, d'accord. Allez, va dans le... une heure dans le profond après, là, je sais pas. On verra bien.
1: Ouais.

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Du Cross Corsen, je passe canal 79, 7, 9.

0: origine Météo-France, bulletin Coty pour la bande des 20 000, du Cap de l'Agde, à la pointe de Pinard, du samedi 5 septembre 2026, à 6h15 légal. Le vent fait référence au vent moyen selon l'échelle Beaufort, la mer est exprimée en échelle Douglas. L'heure légale correspond, l'hiver, à l'heure UTC, plus 1 heure, et l'été, à l'heure UTC, plus 2 heures. Attention, en situation normale, les rafales peuvent être supérieures de 40% au vent moyen et les vagues maximales atteindre 2 fois la hauteur significative. Pas d'avis de vent fort en cours ni prévu. Situation générale le samedi 5 septembre 2026. À 0h, UTC et évolution. Anticyclone 1025 sur la pointe Bretagne. Se décale envers l'est. Prévu 1026 hectopascal en Manche l'après-midi. Dépression relative 1016 hectopascal dans les fonds du golfe de Gascogne en milieu de nuit. Puis se décalant vers le nord dimanche matin. Prévu sur Nord-Bretagne en fin d'après-midi. Prévision pour la journée du samedi 5 septembre. Vent. Nord, à nord-ouest de 1 4, ouest, à nord-est en Iroise, devenant temporairement variable partout. À la mi-journée, puis fraîchissant nord, à nord-est de 1 4 en milieu d'après-midi. Mer. De l'Agde, à Bria. Peu agité, à agiter, cette nuit en belle, un peu agité l'après-midi. De Bria, à Pinard. Agité, passagèrement forte en début de matinée vers le large de la pointe Bretagne. Houle. De l'Agde, à Bria. Ouest, à nord-ouest 50 cm, à 1,50 m, cette nuit en 50 cm, à 1 m l'après-midi. De Bria, à Pinard. Ouest, à nord-ouest 1,50 m, à 2 m, localement 2. À 2,50 m sur Pointe-Bretagne le matin. Temps. Nuageux, devenant ensoleillé l'après-midi. Visibilité. Bonne. Prévision pour la nuit du samedi 5 septembre au dimanche 6 septembre. Vent. Est, à nord-est 3, 1,4, avec parfois 5 en deuxième partie de nuit sur la Pointe-Bretagne. Mer. De l'Agde, à Bria. Belle, à peu agité. De Bria, à Pinard. Peu agité, à agité. Houle. De l'Agde, à Bria. Ouest, à nord-ouest 50 cm, à 1 m. De Bria, à Pinard. Ouest, à nord-ouest 1,50 m, à 2 m, 7 et 1, à 1,50 m en fin de nuit. Temps. Ciel clair. Un peu nuageux. Visibilité. Bonne. Tendance pour la journée du dimanche 6 septembre. Vent. Virant est. À sud-est 3, 1,4. Parfois 5 en mer d'Iroise. Virant ouest. À sud-ouest de Bria. À Pinard l'après-midi avec parfois 5 sur Nord-Bretagne. Mer. Belle. Un peu agitée. Localement agitée en mer d'Iroise le matin. Houle. Ouest, à nord-ouest 50 cm, à 1 m, temporairement 1,50 m en mer d'Iroise en début de matinée. Temps. Devenant nuageux avec quelques averses. Visibilité. Bonne. Localement moyenne sous averse. Observation le samedi 5 septembre 2026, à 3h. UTC. Où est-ce? Vent ouest nord-ouest 4 nœuds, mer belle, 1024 hectopascal en hausse, clair ou peu nuageux, visibilité 13 000. Bas, vent ouest nord-ouest 6 nœuds. Brignolant, vent ouest 4 nœuds. Bria, vent nord-ouest 10 nœuds, visibilité 8 000. Cap de l'Agde, vent ouest nord-ouest 16 nœuds, 1023 hectopascal en hausse. Pointe du Raz. Vent nord 4 nœuds. Le prochain bulletin sera enregistré le samedi 5 septembre 2026, vers 12h30 légal. Météo France vous remercie de votre attention.
1: Ici le Cross-Corsen. Fin de la diffusion du bulletin météorologique côtier. Je repasse 16. Bon quart à tous. Terminé.

0: Bonjour Carole.
1: Salut FD!
0: Est-ce qu'à tout hasard tu aurais une poinçonneuse en rab à la billetterie s'il te plaît?

0: Alors après vérification dans mes tiroirs, je n'ai pas de poinçonneuse. Je crois que j'avais donné la dernière que j'avais.
1: D'accord. Eh ben merci, c'est pas grave.
0: Ouais, désolé.
1: Tu sais pas s'il y a tout à Zaryana là-haut en papeterie dans le, au bureau?
0: Ouais, je pourrais aller jeter un œil tout à l'heure si tu veux.
1: Bon, si t'as 2 minutes, juste pour jeter un coup d'œil, parce qu'avant les nets, on a la, celle qu'on avait, Gabin avait avec lui, a fait une petite baignade.
0: Ça marche, bah j'irai jeter un œil après le départ de 8h15.
1: C'est gentil, merci beaucoup.

0: Les derniers ont passé l'anguille vivier.
1: Et t'as un dernier là qui arrive, qui va bientôt arriver à la perche à l'U avec une veste en jean.
0: Ouais, c'est celui-là. Ok, ça marche, Carole.

204, c'est ma porte 204 de Corfeu sur 16 pour SPVHF. Bonjour, fort éclair également, on passe au 68-6. Ma Ford 204, c'est ma Ford 204 de Corfeu sur 68. Oui, toujours fort éclair également, merci, bonne journée, bon café.

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Ici le sémaphore de Bréa pour la diffusion des avis urgents à la navigation valable entre la pointe du château et la pointe de Minard. Du sémaphore de Bréa, je passe canal 10, unité 0.

Sécurité, sécurité, sécurité, appel à tous du sémaphore de Bréhat pour la diffusion des avis urgents à la navigation. Aviornave locale Brest 3285, Casquet, Paimpol, modification d'aide à la navigation, voyant de bouée manquant. Baie de Paimpol, bouée Saint-Riôme, marque cardinal sud. Position 48 degrés 47.62 nord et 002 degrés 59.67 ouest. Aviornave locale 3309, Casquet, Trieux, danger à la dérive, objet à la dérive, vivier, dimension 7 mètres par 3. Position 48 degrés 52.08 nord et 002 degrés 59.96 ouest. Aviornave locale Brest 3376, Casquet, île de Bréhat, danger à la dérive, débris flottant. Palette de 1,20 m sur 0 sur 70 cm à la dérive vers le large. Dernière position 48 degrés 51.93 nord et 003 degrés 01.20 ouest. Annuler ce message le 5 septembre à 11h UTC. Fin de la diffusion des avis urgents à la navigation du sémaphore de Bréhat. Je valide les canaux 10 et 16. Bonne journée à tous.

0: Sémaphore de Bréa pour un essai VHF.
1: La station pour un essai VHF du sémaphore de Bréa, vous êtes Fort Claire, bonjour.
0: Merci, bonne journée.

0: Sémaphore de Bréa, Sémaphore de Bréa, vous alliez au CELICAP pour un test VHF.
1: Oui, au CELICAP du Sémaphore de Bréa, vous êtes Fort à Claire, bonjour.
0: Merci.

0: Ça marche, ça fait 106.
1: Bonjour Antoine.
0: Salut Valentin, bonjour à tous.

0: reçoit Carole. Un jeune vêtu tout de noir avec un sac de dos noir sur le dos qui va s'arrêter au billet de te voir. On va lui vendre un aller simple s'il te plaît et à décocher. Et ensuite tu as une dame cheveux gris, sac à dos vert et noir sur le dos qui va s'arrêter également te prendre un aller simple, pantalon bleu marine. Alors le premier va arriver, tu verras, il est avec je sais comment il s'appelle, une casquette à l'envers sur la tête et les cheveux dreadlocks. Qui est juste à sa gauche, et la deuxième va arriver derrière à l'amphithéâtre aussi.
1: Bonjour FD, tu auras le groupe Saturn Travels de 14 personnes retour, 14h.

0: personne qui a le numéro de Pérennes, là, celui qui a le gros Zodiac Sillinger, là.
1: Ah non, moi j'ai pas ça.
2: Non, j'ai pas ça non plus.
0: Il y a son voilier là qui est dans les cailloux.
2: Ah. Bon, bah, nous devons aller à Lucas. Parce qu'il doit être au boule à mon avis.
0: Il doit être au livre.
2: Non, Lucas, je viens de le croiser là. Il va à Bria là.
0: Je vais essayer de l'apprivoiser. S'il croise quelqu'un.
2: Ouais, lui il doit connaître quelqu'un, ouais.

0: Sinon, Patrice, t'avais plein de dauphins entre Penazon et le pont, là, vers les Cirlo.
1: Bon, bah, on va s'occuper de ça, on a le temps.
2: Aïe, aïe.
1: On a le temps, attends, on va pas s'emballer, mais on a le temps pour faire le tour de l'île, donc.
0: Bah oui, j'ai même fait demi-tour tellement on a le temps.
1: Ouais, je vais suivre Scoéo, faire une route des phares, et puis on est rentré.
0: Faut passer par les éoliennes.
1: Voir Marie Propice, beau temps. Oh, on va pas faire les éoliennes avec.
0: Marie Propice, nickel.
1: Ouais.

0: donc Patrice, tu auras le groupe RGO Voyage de 31 personnes, retour 17h, et le groupe Léo Évasion de 42 personnes, retour 16h.
1: Reçu.

0: Qu'est-ce qui se passe?
1: Non, je lui demandais juste si fallait que je revienne faire 11h à la request ou pas, ou si tu c'est toi qui faisais 11h.
0: Bah, je lui ai dit qu'on allait faire 11h.
1: Elle a l'air stressée. Pour savoir si je dois pousser ou pas, parce que tant de débarquer ce qu'on a dedans.

0: Ok. 207.
1: 207, c'est noté, merci.

0: T'as eu le gars?
1: Ouais, et il a été voir, et puis apparemment, Negera, tout ça, ils avaient déjà mis une pioche, ça doit être hier soir ou cette nuit que c'est arrivé. Mais c'est pas Pérennes, c'est, comment il a dit, Thomas Lacroix, de Lacroix.
0: Ah, d'accord.

Oui, la station pour les sémaphores de Brière. Oui, bonjour, je vous reçois faible mais lisible.

Ok, la présidente Toussaint de retour au groupe. Ok, merci.

0: mets-le tout de suite, hein, parce que je vais pas rester traîner. Hein.
1: Non, non, non. Bonne sieste, à tout à l'heure.
0: Non, je vais pas faire sieste maintenant, en fait. Et que je fais 11h30.
1: Bah, bon appétit, bonne sieste.
0: Bah, je vais peut-être prendre... J'ai fait le tour d'une heure et demie.
1: Prends le corps mort que tu veux, pas toi. Prends

0: Ça marche, ça fera 80.
1: Alors, je te prends le verre, si t'as pas tout donné, toi t'as fini après donc.
2: Comment c'est

0: Ouais, Dylan, c'est comment avec toi là dans le profond?
1: Dans le profond c'est nul et là sur les secs là à côté des épées c'est pas mal.
0: Ouais.
1: Bon, j'ai levé 50 par l'heure, j'avais 4 poulpes dedans dans le nord là-bas.
0: Ouais.
1: C'est un peu plus gros aujourd'hui, ils sont jolis.
0: Ouais, un peu de tout.
1: Ouais, je sais pas. J'en ai 200 aujourd'hui, je pense. Il me reste 3 filières à virer.
0: Ouais.

Vas-y, répète. Jusqu'à la noche. Ouais, grave. Grave, grave. En plus de ça, on a un repas ce soir, donc faut du polac. Ok, ça marche. Ouais, j'avoue, relou. Il va falloir sortir les checks.

Ah ouais, putain, dingue. En parlant de ton blanc, apparemment un pro là sur Erki là, il y avait des. Apparemment il y avait des poissons hier entre les Minquiers et Captel. J'ai entendu parler de ça.

0: Par là, Steven.
1: Ouais.
0: Ouais, c'est quand même mieux, moins dans le profond, là.
1: Ah, j'ai vu, là, qu'il y avait un peu plus, ouais. Il y avait 7 dedans, mais en série de 25, quoi.
0: Ouais, ouais, j'ai fait, à côté des Paros du Nord, là, j'ai fait 17, là, dans celle-là.
1: Ouais, ouais.
0: Et celle qui est S-Ouest, le long du caillou, aux épées, là, pareil, j'avais 16 dedans.
1: Ouais.

Là, si c'est toi qui navigue, normalement, je suis juste à ta droite. Répète, je t'ai pas entendu. C'est toi qui navigue là, juste à ma droite, là. Ok.

0: LK pour Niala. Niala, je te reçois. J'ai l'impression que là, tu viens de passer le chenal de la Trinité, je crois que c'est toi. Moi, je sors du port clos à Bréa. Vous allez mouiller à la corderie, vous?
1: Je pense déjà qu'on va tirer quelques bords.
0: D'accord, moi je vais remonter le carpon et ensuite je repasse par le sud de Bréa et je vais mouiller dans la chambre pour être pas loin du bourg avec l'annexe. Tu dis quoi? Ce soir on va aller à terre manger, ouais.
1: On essaye de se rejoindre
0: là. Là je vais au carpon, mais tu sais, je vois les moteurs, mais c'est surtout moteur. Et comment dire, ensuite j'irai côté de la chambre, tu vois. Je passe le trou de la souris, je me mettrai au milieu de la chambre.
1: Ok.
0: Ok, mais si tu remontes vers la corderie, on va se voir dans le carpon. Hein.
1: En route, l'autre côté,
0: ça marche.

0: La billetterie de l'Enez, avez-vous un tour?
1: Là, on a un groupe de prévus, ils sont toujours pas arrivés, mais on a un groupe normalement de 36.
0: Okay.

0: Et sans le groupe, t'as ce qu'il faut sinon, Valentin?
1: Non, je suis à 8 pour le moment.
0: D'accord.

0: Ouais, Dylan, moi j'ai fini là, je suis parti.
1: Ouais, je te reçois, ouais.
0: Ah, je suis parti là, j'ai fini.
1: Ouais, moi aussi j'ai fini. Hein. Ouais, je sais pas, je dois avoir 200, 220 à peu près. 220, je pense.
0: Ouais, moi c'est à peu près pareil.
1: Ouais, bah la bonne autour du caillou là, caillou du milieu, en dessous les parois, tu vois, j'ai fait 9 dedans avant-hier hein, pour une nuit. Et aujourd'hui, bah, j'avais pas une dedans. Que dalle.
0: Ouais. Oh, j'ai ramené deux rangs là, à la moisie là tout à l'heure, voir qu'est-ce qu'il y a là.
1: Ah ouais, chercher un peu, je sais pas, moi j'ai déplacé un peu aussi, deux ou trois là. Je sais pas, les vannes m'avaient filé dessus dans le bout là-bas dans le nord. Chier.
0: Ouais, l'autre jour il filait vers là-bas, je sais pas où. Il y a une que j'ai virée là en haut aussi, et il y avait des Playmobil là sur moi, je sais pas qui c'est.
1: Ah ouais, son ballon était juste à côté du mien, à 15 mètres du mien, devant, juste devant.
0: Ouais. Ah, j'ai mis deux aussi à basse arcanir là, voir.
1: Ah ouais, par là c'était pas mauvais, t'as déjà été par là aussi.
0: On verra lundi.
1: Ah ouais. Moi je pense qu'on nous va aller lundi aussi et mardi j'irai au filet. Et je reviendrai mercredi quoi.
0: Ouais.

0: T'as su les prix des autres jours, là?
1: Bon, dans les 7 balles, gros.
0: Ouais, d'accord. Ah, je sais pas, j'ai pas su les prix, mais apparemment ça a baissé pas mal.
1: Je sais pas, le... pas la dernière vente, mais la vente d'avant, tout c'était à 7 balles. La dernière, il m'a pas dit.
0: Ah ouais, ouais. Nous, on a un petit contrat avec Poiscaille, là, des fois, il prend un peu. Enfin, il prend pas beaucoup, mais bon, 350 kilos, c'est 9 euros, quoi. C'est mieux, d'ailleurs.
1: Ouais.

0: tour, tu auras le groupe Touring Service de 35 personnes, retour 16h.
1: 16h, ok.

Ouais, Martin, c'est fini de m'appeler. J'ai pas entendu ce que tu m'as dit.

0: Ah, les groupes d'Allemands, ça nous avait manqué.
1: Ah bah tu voulais faire un tour, maintenant t'es gâté. Hein.
0: Oh putain, laisse tomber.
1: Y'a bah, tu te souviens si t'as le QR code là, j'ai fait tous flasher la truc.
0: Je sais même pas s'il est affiché à bord de l'Aînesse.
1: Ah si, dans tous les bateaux y'a.
0: Ah ouais, bah je vais envoyer Henri Tolan faire ça, il va être ravi. Mais bon, 90 ans de moyenne d'âge, certains sont aveugles, d'autres en fauteuil.
1: Je vois qu'il y a eu ça, un groupe d'étrangers, et puis ils ont dit s'ils avaient le droit de flasher le QR code, et on a dit oui, c'est fait pour ça. Donc tous les groupes d'Allemands, ils ont qu'à flasher ça, et puis c'est
0: bon. Ouais, ouais, bon, à mon avis, ils sont tous installés là-haut, au soleil, là, ils sont bien, ils profitent des paysages. Cela m'avait pas manqué.

0: Ouais, François, tu me reçois? De François Bertrand, oui, bien reçu.
1: Moi, on m'a pas demandé, mais j'ai reçu quand même.

Sécurité, sécurité, sécurité. 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Du Cross-Corsen, je passe canal 79. 7, 9.

0: origine Météo-France, bulletin Côtier pour la bande des 20 000, du Cap de l'Agde, à la pointe de Pinard, du samedi 5 septembre 2026, à 12h30, l'égal. Le vent fait référence au vent moyen selon l'échelle Beaufort, la mer est exprimée en échelle Douglas. L'heure légale correspond, l'hiver, à l'heure UTC, plus 1 heure, et l'été, à l'heure UTC, plus 2 heures. Attention, en situation normale, les rafales peuvent être supérieures de 40% au vent moyen et les vagues maximales atteindre 2 fois la hauteur significative. Pas d'avis de vent fort en cours ni prévu. Situation générale le samedi 5 septembre 2026, à 6h, UTC, et évolution. Anticyclone 1025 sur la Bretagne, se décale envers l'est, prévu 1028 hectopascal sur la Belgique cette nuit, puis 1029 hectopascal sur l'Allemagne dimanche matin. Dépression au sud de l'Islande avec Talweg 1016 hectopascal s'étendant jusqu'au fond du golfe de Gascogne ce soir. Prévu en entrée de manche dimanche après-midi. Prévision pour l'après-midi du samedi 5 septembre. Vent. Variable 1, à 3 avec brise côtière. Fraîchissant secteur nord-est 2, à 4 en fin d'après-midi. Localement nord 1, à 3 au sud de la pointe du Raz. Mer. Peu agité de l'Agde, à Bréa, mais agité de Bréa, à Pinard. Houle. De l'Agde, à Bréa. Ouest, à nord-ouest 50 cm, à 1 mètre. De Bréa, à Pinard. Nord-ouest 1 m50, à 2 mètres. Temps. Ensoleillé. Visibilité. Bonne. Prévision pour la nuit du samedi 5 septembre au dimanche 6 septembre. Vent. Est, à nord-est 3, 1 4. Virant est, à sud-est en seconde partie de nuit, parfois 5 sur la pointe Bretagne. Mer. Peu agité, à agité d'est en ouest, 7 et Nuit Belle, un peu agité de l'Agde, à Bréa en soirée. Houle. De l'Agde, à Bréa. Ouest, à nord-ouest 50 cm, à 1 mètre. De Bréa, à Pinard. Ouest, à nord-ouest 1. À 2 mètres, 7 et demi en 50 cm, à 1 mètre, à la fin. Temps. Ciel clair, un peu nuageux, devenant nuageux en fin de nuit. Visibilité. Bonne. Prévision pour la journée du dimanche 6 septembre. Vent. De l'Agde, à Bréa. Sud-est 3, 1 4, moitié 102, à 4 l'après-midi. De Bréa. À Pinard, sud-est 3, 1, 4, parfois 5 en Atlantique, virant ouest, à sud-ouest l'après-midi. Mer, belle, un peu agitée, temporairement agitée en Atlantique jusqu'à la mi-journée. Houle, ouest, à nord-ouest 50 cm, à 1 mètre, devenant non significative de l'Agde, à Bréa l'après-midi. Temps. Devenant nuageux avec quelques averses. Visibilité. Bonne. Localement moyenne sous averse. Tendance pour la nuit du 6 au 7 et la journée du lundi 7 septembre. Vent. S'orientant ouest, à sud-ouest 3, 1, 4, parfois 5. S'orientant nord-ouest de Flémanville, à Bréa l'après-midi. Mer. Belle. Un peu agitée. Devenant progressivement agité par l'ouest la nuit, sauf de Flémanville, à Bréa. Houle. Secteur ouest proche de 0. 5 mètres, s'amplifiant progressivement longue d'ouest 1 m50, à 2 m50 la nuit, mais localement nord-ouest 50 cm, à 1 mètre de Flémanville, à Bréa. Temps. Nuageux, à très nuageux avec averses éparses la nuit. Devenant voilé en matinée. Visibilité. Bonne. Observation le samedi 5 septembre 2026. À 9h. UTC. Ouessant. Vent est sud-est 4 nœuds. 1026 hectopascal en hausse. Bas. Vent est nord-est 2 nœuds. Visibilité 8000. Brignogan. Vent est nord-est soutenu, mer peu agitée, clair ou peu nuageux, visibilité 8000. Bréa. Vent nord 4 nœuds, visibilité 13000. Cap de Lague. Vent ouest-nord-ouest 6 nœuds, 1026 hectopascal en hausse. Pointe du Raz. Vent nord-est 4 nœuds. Le prochain bulletin sera enregistré le samedi 5 septembre 2026, vers 18h15 légal. Météo France vous remercie de votre attention.
1: 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Fin de la diffusion du bulletin météorologique côtier. Je repasse 16. Bon quart à tous. Terminé.

0: La VB, la VB, Virginie Bigoudi tourne à l'arme. Dis donc, Jean-Philippe, j'ai l'impression que tu es en train de t'engager. Je crois que c'est toi dans le chenal de la Trinité, non? Je vois ton génois rouge. Moi, je suis en train de passer devant le port clos de Bréa et je vais rentrer dans la chambre. Je vais affaler mes voiles et je vais rentrer dans la chambre. Ouais, surtout que pour être dans la chambre à la hauteur qu'on veut, c'est maxi 16 heures.
1: Hein. C'est cher, tu ranges tes voiles, mais t'as fait du moteur.
0: Eh ben oui, le cas, j'ai fait du moteur, parce que moi j'avais envie d'aller visiter la corderie, visiter le port clos, j'ai fait deux fois le carpon, c'est mon choix. Bon, on se retrouve à la chambre.

0: Bon bah messieurs, vous souhaite une bonne après-midi, puis on vous dit à lundi.
1: Ben, bon repos, mollo mollo, doucement avec vos boules, et bisous bisous à mardi.
0: Bah tout à l'heure, si je vous recroise, je vous retrouve.
1: Ouais, on sera là dans... pas longtemps.

J'irai à la 2. J'irai à la 2. Ouais, ça aura de l'eau, mais j'irai à 2.

0: c'est tout, qu'est-ce que vous racontez avec ce beau temps?
1: Ben oui, il n'y a pas grand-chose, hein, des allers-retours qui sont très longs, très longs. La merde qui descend doucement, doucement.
0: Et les gens qui rentrent tranquille, tranquille.
1: Pour l'instant ils sont agréables. Il n'y a pas trop. Je pense que demain sera plus agité ou en fin de soirée. Les boulistes.
0: Oh, demain plus, ouais. Tous ceux-là vont rester faire dodo là-bas, non?
1: Oh oui, vu le beau temps qu'il y a, ouais. Il y a des toiles de temps qui débarquent. Toiles de temps, des bières.
0: Oh bah depuis hier déjà, tous dans les plates, hein, les plates de pécho qui faisaient les allers-retours. Hein.
1: Ah bah oui, je pense que là, en plus, vu le temps qu'il y a là.
0: Ah bah là, c'est magnifique. Vous avez vu les dauphins ce matin?
1: Non, rien, on a cherché. Arrivé à Rejou, j'ai fait demi-tour, parce que ça faisait un peu loin après.
0: Oh, t'es pas joueur non plus?
1: Bah eux non plus. On a cherché partout, on a regardé partout, oui, partout, mais rien.
0: Vraiment, vous avez rien vu?
1: Non, pas un.
0: Tant qu'on est reparti, même à 11h40, là, ils étaient entre Mengaro et la mer de Kistilik, là. On est même retourné les voir, et après on a repris le trou de la souris, et entre Penazan et le point, on avait encore d'autres.
1: Ah non, non. Bah, c'est peut-être le Kefren qui fait ça.
0: Ah, tu veux des nouvelles hélices?
1: C'est ce que j'allais te dire. C'est peut-être le bruit des ondes de tes hélices.
0: Là, des hélices dauphins.
1: Voilà. Si ça peut rapporter au moins.
0: Ouais, c'était pas trop mal aujourd'hui.
1: Ouais, nous aussi on a fait un seul tour, mais putain. C'est plus la même tranche de l'âge, hein, ça paye. On veut bien mettre 5 minutes de plus à débarquer ou à embarquer, hein, s'ils veulent.
0: Ah oui, des fois c'est valable quand même.
1: Oh, ça va, sur l'ensemble du 1er avril, c'est pas trop mal. On se rapproche de l'an dernier, c'est pas trop mal.
0: Je sais pas du tout, je me rends pas du tout compte.
1: Ah, toi, non, j'ai pas dépensé un seul sou là pour l'instant. Pas un copec pour l'instant, et ouais, 1007, 1008.
0: Ah oui, c'est pas mal quand même.
1: Ouais, l'an dernier était à 2000, tu vois, avec Christian, ah, tu vois. Donc c'est pas mal, hein. C'est soit qu'il est pas plus bon que les autres.
0: Ouais, bah ça fait ça, hein. Ça fait 1007, quand t'enlèves les pièces et 10 et le 20 que tu gardes pour le pain, sinon tu les divises, t'arrives à 2000.
1: Ah bah oui, c'est ça, ouais. Ah, puis une petite fin de mois, là, c'est pas mal, ouais, les tours qu'on a, là, c'est bien. Et puis la belle prime qu'on aura fin septembre pour la bonne saison qu'on a fait.
0: Ça a coupé, là.
1: Et j'ai plus la belle prime qu'on va avoir à la fin de saison, là, pour tous les gens qu'on a transportés.
0: Ah, je te reçois mal.
1: Ouais. Ça va, normalement, il devrait plus avoir grand monde dans les bureaux, là.
0: Ils sont partis en Corse? Un peu de vacances?
1: Ouais. Ah ouais, ils sont tous partis en Corse. Bah, Nice et Didi.
0: Bah, ils ont bien raison.
1: Oh oui, ils ont raison, ouais.

0: J'ai essayé d'en mettre un l'autre jour, mais.
1: Ah, j'avoue qu'il n'y a pas de PQ.
0: Ah ouais, dans la Bretagne, il n'y avait plus rien, il était en extérieur, et du coup, je suis allé au garage parce qu'on avait le temps. Et il n'y a plus rien là-bas non plus, donc.
1: Bah, le PQ cette année, dans les bateaux qui étaient en extérieur, il n'y avait pas souvent, parce que combien de fois il a fallu dépanner.
0: Ouais.
1: On va nous dire que l'année prochaine, on consomme trop de PQ.
0: Prime PQ.
1: Il va falloir restreindre ça la prochaine.

0: Déjà, l'année prochaine, si on est en période de sécheresse, je sais pas si on aura toujours de l'eau douce pour nettoyer les bateaux. Hein.
1: Ah bah si ça continue en sécheresse comme ça, ouais.
0: Bah ouais, mais l'autre jour, Olegui, là, il s'assait moins parce que... à cause de ça, donc...
1: Ah bah ouais, ça va se répercuter partout.
0: Hein. Regarde les stations de... stations de lavage de voiture, il n'y a plus... sur les ports... dans les ports, c'est pareil, hein, c'est limité.
1: Bah ouais, ça va devenir un problème, ça.
0: Ah oui, on peut laver le bateau juste le matin et terminer, hein, terminer, faire des grands lavages. Bon, peut-être que cet hiver, il va pleuvoir un peu quand même.
1: Bon, on va pas rester comme ça toute l'année, quoique c'est pas mal, mais bon, faut un peu d'eau quand même.
0: Bah, si on reste comme ça toute l'année, je n'ai pas nos plannings, les bateaux ils vont même plus rentrer dans le bassin.
1: Bah, si, saison d'hiver au soleil, c'est cool aussi.
0: Bah, alors, on a le temps de faire de la peinture.
2: Bah, j'ai pas entendu, t'as dit quoi?
0: Ah, on vous a pas comment. On vous a dit de commencer à faire les listes ou pas? Pour les travaux.
1: Il y a sur l'ordi, là, ça a été commencé.
2: Qu'est-ce que t'as dit?
1: Oh là, quand quelqu'un pense à quelque chose, il note.
0: Ah ouais.
1: Cahier de liaison, maintenant c'est travaux.
2: Enfin, ce matin, non, on fait l'autre jour.
1: Pardon, c'est un technique de travaux d'hiver.
0: Ah ouais. Qu'est-ce qu'il y a?
2: Bah ouais, t'es abusé.
0: Je vais noter pour les hélices.
2: Tout.
0: Pour porter les hélices, il faudrait qu'on. Ouais. Christophe, il sait ce qu'on doit prendre là pour. Pour faciliter le transport de la chaise.
1: Faciliter le transport des hélices.
0: Ouais, tu sais, t'as les extracteurs là. Bah, ça se met deux petits chutis avec un anneau au bout là, ça s'achète tout fait ça. Je sais pas comment ça s'appelle ça.
1: Ah, tu veux mettre un support pour pouvoir les porter avec la chèvre ou un palon ou quelque chose quoi. Ah, oui.
0: Bah, juste pour qu'on puisse. Ouais, pour éviter de mettre une sangle, parce qu'avec une sangle, ben, tu perds de l'élasticité, quoi.
1: Oui, oui, d'accord. Pour les, ouais, ouais, pour pas te faire mal au dos, quoi. Comme ça, tu les pousses un peu et après, tu les soulages juste le temps qu'elles se mettent bien avec un support, quoi.
0: Ouais, il y a ça, et puis une clé spéciale, il faudrait faire une clé, là, pour dévisser les écrous de, de l'arbre d'hélice, quoi.
1: Bah ça y en a une dans le camion.
0: Ouais mais ils vont pas sur ceux-là.
1: Ah elle est plus grosse peut-être alors.
0: Ouais.
1: Clé à griffe.
0: Ouais bah on a fait avec la griffe. Et le jeu bah si les couperins ça sert à grand. ça joue beaucoup sur les hélices ou quoi?
1: Aucune idée là, enfin Gadi avait pris un bout que j'ai plongé, il était coincé entre le couperin et la bague. Donc.
0: Parce que là c'est pas un couperin, parce que les deux tournent dans le même sens, ça coupe rien du tout.
1: Je sais pas du tout.
0: Un couperin, normalement il y a un truc qui est fixe et il y a un truc qui tourne et là ça coupe, mais là tout tourne ensemble quoi. Donc ça fait que entourer autour de la pénis quoi. Un couperin, t'as une partie fixe et une partie mobile, quoi.
1: Ouais.
0: Bah là, non. Là, tout tourne ensemble, donc je sais pas.
1: Mais ça tourne dans le même sens que l'hélice en plus. Ouais, non, je sais pas, ça sert à rien du coup.
0: Bah, c'est ce qu'on se demandait, si ça sert à rien. Je sais pas si ça joue sur l'équilibre des hélices ou quoi. Mais si ça sert à rien, on peut les garder, hein, parce qu'on plonge à chaque fois.
1: Bah oui, du point en moins.
0: Ouais, c'est surtout que quand tu dois enlever le bout, comment c'est tranchant, ces machins là.
1: Ouais, ça c'est clair, entre les hélices et ça. Ouais.
0: Il faudra qu'on change la boulonnerie des couperins là, c'est parce qu'à force de mettre la clé à laine, là, bientôt on pourra plus les avoir, parce qu'elles sont arrivées abîmées.
1: De toute façon, ici il y aura sûrement des lignes d'herbe qui vont être déposées pour vérifier les bagues. 1050 ils sautent encore. Et il y a un bruit comme s'il y avait quelque chose qui était usé ou ovalisé.
0: Ah ouais? Bah, je suis sur le Cafrin, c'est pareil, hein. peu de vibration, mais bon, c'est pareil que Cholat aussi, quoi.
1: Ouais, bah après, forcément, t'as un peu de crin sur les hélices, hein.
0: Bah, la tienne était propre à l'origine, hein. À part le petit impact là, non, elles étaient propres. Pas plus que les deux années, quoi, un petit coup de meuleuse en boue, là, puis ça suffisait, hein.
1: Oui, c'est ça, 2-3 crin, quoi, normal, quoi.
0: Ouais, et encore, je te dis, le petit impact là, c'est tout ce qu'il y avait, hein. Ils vont, ils prenaient un marteau, ils remettaient ça tout, paf, ils le remettaient dans l'ordre et puis hop, il leur a dit on verra ça après. Parce que là, il y avait c'était ni voilé, ni tordu, ni juste le petit bout qui était. Il manquait un petit bout quoi.

0: au moment où toute la carène est propre. D'où je pensais que ça aurait été ça, qu'il y aurait eu des merdes en dessous, des petits coquillages. Non, non, tout est bien lisse en dessous. Hein. On peut toujours changer les hélices quand t'es... Parce que là, on a pas déposé sur des terres, on est resté dans les sangles. Et ben, quand tu veux dévisser, quand tu veux prendre, ben, quand tu veux mettre tes hélices en place, ben, le bateau il bouge avec toi, c'est chiant.
1: Ah oh bah oui, c'est clair, fallait lever un peu le nez, poser le cul.
0: Non, mais on s'en rend pas compte, hein. Je pensais pas qu'un... Parce que c'est lourd, hein. Un bateau, mais... Même en équilibre, comme ça, t'arrives à le faire bouger.
1: Bah oui, dans les sangles, hein, comme une balançoire, un peu, là.
0: Bah ouais.
1: Puis les hélices sont lourdes aussi.
0: Ah ouais, putain, celles-là sont lourdes, ouais. C'est sous l'ordre. Là on a mis moins haute que la dernière fois, parce que là on a mis juste presque à hauteur à... presque à la zonquiller quoi.
1: Ouais, plus qu'à pousser quoi.
0: Ouais, parce que la dernière fois ils étaient posés sur des tins quoi, donc ça faisait plus à hauteur des tins quoi.
1: Ouais, tu sais même pas si tu vas mettre la chaise en dessous par rapport à la coque si.
0: Ouais, on était posé à... on était à... je sais pas, on était à... L'écrou était à hauteur de poitrine, quoi, tu vois.
1: Ouais, ça fait haut.
0: Non, ça va, ça allait, là. Mais bon, après, comme il est incliné, c'est chiant, quoi. Quand l'arbre d'hélice est incliné, pour le mettre dedans, ouais. Puis toi, la boîte 4 ou 5, ça va... Après, à un moment, il y a toujours un qui gêne l'autre, quoi, parce que...
1: Ouais, c'est ça. Des fois, t'es aussi bien à deux à te faire chier et à mettre ça en place que 4 ou 4 et tu lui marches sur le pied, tu te casses la gueule.
0: Ah ouais, mais à deux, on peut... à deux, on va les mettre, là.
1: Ouais, Toutouni va pas chez Basic Fit, lui.
0: Ah bah, ça, c'est plus Basic Fit, hein, c'est Basic, je sais plus quoi.
1: Il est arrêté.
0: Ah bah là, il passe son temps sur sa maison, hein.
1: Ah, il faut, ouais. Du coup, vous avez fait à la chèvre, pour les mettre en place.
0: On a quoi?
1: Vous avez pris la chèvre de l'atelier pour les mettre en place du coup?
0: Ouais, ouais, on les a enlevés à la chaise, on les a mis à la chaise, ouais.

0: Bon, t'es toujours sur Elias?
1: Ah oui.
0: Pas trouvé autre chose?
1: Si on a repéré 2-3 trucs, mais rien de concret puisque on n'a pas d'offre, on n'a rien. Donc.
0: Ah ouais. Personne intéressé pour l'instant quoi.
1: Non, non, il y a des visites, mais la maison est bien, mais l'emplacement est pas bien. Pas assez de jardin.
0: Ah ouais. Pas trop jardin non plus.
1: Là on attend une réponse, il y a un qui est venu l'autre jour, il a dit l'emplacement est top, le jardin est top, la maison est top, pas de nouvelles, il devait visiter une sœur Paimpol, il avait dit non parce qu'il y avait trop de travaux, il devait visiter une autre et là depuis bah, on attend.
0: Ah bah oui. Et comment ça se fait en. Quand ça se fait en quelques secondes.
1: Bah ouais ouais ouais, mais les visites, il y a quoi, les une à deux visites par semaine à peu près là en ce moment hein.
0: Ah ouais, bah oui, bon là c'est vrai, maintenant on l'a. L'été est passé, ouais.
1: Mais bon, si ça pouvait crocher sur quelqu'un, ce serait cool.
0: Bah ouais, ça te permet d'avancer après, quoi.
1: Quelle idée d'acheter à la campagne aussi?
0: Bah, tu sais que t'as plus trop le choix non plus, hein. Habiter à la ville, ça commence à devenir trop cher, inabordable.
1: Bah ouais, mais t'es dans les prix un peu cons quand même, parce que la maison est rénovée, du coup tu mets... On a mis quoi, 269 pour nous. Donc ça fait 279 ou 83 avec l'agence, un truc comme ça. Donc t'es dans un prix encore un petit peu élevé, mais si tu baisses trop après, ben c'est pas terrible non plus.
0: Ouais, ouais, comment on peut se cacher, c'est toujours trop cher.
1: Ah ça oui.
0: Et comme il va refaire des travaux en fonction de ses goûts, bah c'est sûr que...
1: Bah là tout est neuf, hein. Les sols sont neufs, la cuisine est neuve, le poêle est neuf, la fosse est neuve, tout est neuf. Hein.
0: Bah ouais, c'est comme à Bréas, quand tout est neuf, ils refont tout.
1: Bon, je suis pas sûr que ce soit les mêmes gens qui achètent à Bréas et à Ilias.
0: Non, c'est pas les mêmes. Parce que là t'aurais pas eu, le temps de dire ouf, elle aurait déjà été vendue.
1: Ils auraient posé la manette de cash sur la table.
0: Ouais.
1: Il y en a qui sont arrivés comme ça avec des belles voitures. Hein. Nous on a le budget, on a la mallette de 400 000 balles dans le coffre. Ils annoncent ça comme ça direct après ils visitent et après ils disent non.
0: Ah non, mais il y en a encore les moyens. Hein. Plus ça va, plus l'air frais se trouve en Bretagne, donc ils iront de moins en moins dans le sud.
1: Ah oui, ça peut jouer en notre faveur aussi. Mais on va falloir attendre encore un an ou deux, quoi.
0: Bon, je pense pas, hein, parce que là, t'as vu, j'entendais ce matin à Pays Basque, il fait encore 40 degrés, ça commence à faire... On est arrivé quand même en septembre, hein.
1: Ouais, ils ont dit ça à la radio, qu'il y avait encore une vague de chaleur en septembre à venir sur le sud de la France, là.
0: Ouais, au bout d'un moment, bon, l'été ça va, mais là t'arrives quand même en septembre-octobre, quoi.
1: Ouais, je sais pas comment va être l'hiver du tout, si ça va être un hiver doux ou si on va en prendre plein la gueule.
0: Tu vois, regarde au nord de la France, du côté de Dunkerque, partout, là, ils ont fait carton plein, eux.
1: Ah bah oui, tu m'étonnes.

0: Est-ce qu'il y aurait un sac à dos rouge qui aurait été retrouvé sur le bateau? Le monsieur était à la proue. C'est un sac à dos rouge. Merci, c'était au retour de 15h.
1: Oh, c'est avec Patrice. Alors, il va te répondre, il est en train de faire sa manœuvre.
0: Ok, merci Antoine.

0: t'habites, va pas à l'intérieur, je te laisserai finir 5h.
1: Ah, ça marche, bon, on débarque, on arrive.
0: Ouais, je sais pas, des fois il va être temps, des fois.

Ouais, Martin, ça bouge par chez toi? Ok, moi je suis parti faire une petite boucle à redescendre et à repasser sur Paul. Une boucle en descendant sur Maurice pour vérifier deux trois trucs.

Ouais, je t'entends. Rien du tout pour l'instant. Plus on s'écarte dans l'est, moins. Mais je suis pas encore arrivé sur la base, donc j'attends de voir. J'y vais là.

Ouais, Martin, j'ai une bonne intuition vers où on a bien pêché avec Arthur le soir là quand t'as pêché torse nu.

0: Gel estetik.
1: Ouais Mick, je te reçois.
0: Tu les laisses un peu tranquilles les bars, s'il te plaît.
1: Guillaume, il est. Je pense qu'il est un peu plus sorti. J'arrive vers vous.
0: Appuie sur le bouton pour parler.
2: Tu t'en poses des questions, moi. Comment? Appuie sur le bouton pour parler, je réponds de quoi je me mêle.

0: Killer pour tourner.
1: Par contre, sur le teaser, qu'il faut, hein, faut pas oublier le bouton devant, faut pas oublier, voilà. Il y a plein de choses qu'il faut pas oublier ici pour tourner.
0: Ah, ça oui. Vous avez pas trouvé une petite casquette rose d'enfant sur votre bateau aujourd'hui?
1: Non. Non, pas de casquette. Ni le gosse non plus, on n'a pas trouvé le gosse non plus.
0: Ça, ils ont pas perdu.
1: Non, on n'a pas retrouvé, non.

0: Christophe, c'est Mickaël, tu me reçois?
1: Ouais, Mick, je te reçois.
0: Hop, t'as appelé ton gars là?

0: T'as eu ton collègue au téléphone? T'as eu ton collègue au téléphone?
1: Ouais, je suis avec lui au téléphone, mais on n'arrive pas à se retrouver pour l'instant.
0: Excuse, j'ai pas compris, répète.
1: Alors on est au téléphone avec lui, mais on sait pas où il est.

0: Il a un créneau encore là?
1: Moi, je t'avouerais que je comprends pas trop ces créneaux.
0: Je sais plus, je croyais que c'était de ton côté le 10.
1: Pas 5h10, 5h20 à Brion.
0: Putain. Faut qu'on requille le guet.
1: T'as la mauvaise place aujourd'hui.
0: Non, mais d'habitude, je crois qu'il attendait à la request. Ouais, bon, bref. Je vais lui laisser la place.

0: un peu mieux quand il y a des départs tous les quarts d'heure. Hein.
1: Ah bah on s'ennuie moins, oui c'est sûr.
0: On n'a pas à se poser de questions avec David au moins, putain.

0: c'est un peu relou sur certains départs, ouais.
1: Je sais plus trop où j'ai fait les moins 10, les 10, je vois.
0: Bientôt, on se posera plus la question.
1: Non. Par contre, j'aimerais bien savoir combien ils vont son tour de Lille de... Le départ de 10h20 de Briard, là. Parce qu'on l'a croisé, nous, putain, la vitesse qui passait devant la corderie, là.
0: Ah, tous ces tours, il est à fond tout le temps. L'autre jour, il nous a doublé au tour.
1: Ouais, mais c'est un tour de quoi, de 30 minutes, Kilo, qui... Tu vois.
0: Je sais pas, je crois que c'est marqué 45 minutes hein, sur son dépliant.
1: Ouais, parce qu'il fait départ 10h20 de Briard, il va à Briard, et après il part autour.
0: Mais la traversée dedans, quoi.
1: Ouais, c'est en tout, ouais.
0: L'escroc.
1: Dieu. Attends, quand c'est des grands tours, il les fait pas tous entiers.
0: Non, il fait par je sais pas où là, il revient par Logiville.
1: Ouais, ouais. Quand tu l'as vu, on l'a croisé deux jours. Moi, Lucas, on l'a croisé dans le nord, là, dans les cailloux, et putain, mais... Là, il est matraqué avec les passagers où il va.
0: Ouais, ça, j'ai vu aussi, il prend le chenal de Roux, et après, il ressort par derrière la grosse pierre, là, il va tout droit dans le... Oh, c'est le jardin qui est là, non?
1: Ah non, il était à l'extérieur des cailloux, là. Putain, il va dans les cailloux, là, c'est... Pff, le jus qu'il y a là, en plus.
0: Et puis, on l'a vu danser avec Guillaume, on a dit, oulala, pas peur, lui.
1: Ah non, il a pas peur. Faut chercher un phoque, je tire, il prend des risques.
0: Je sais même pas s'il va chercher un phoque ou s'il a son maxi qui en route est terminé.
1: Tu vois. Moi j'aime bien aller jouer les cailloux, mais bon, y a une limite, gars.

0: Quand même et quand même, tu devrais savoir quand même.
1: Oh, t'es pas gentil. En plus hier, elle était toute triste parce que personne lui disait les cales et tout.
0: Ouais. Comme ça, on va apprendre bien ses repères, tu vois. Ah, puis après c'est compliqué, chaque patron, chaque bateau, chaque marée, c'est un peu compliqué. Ouais.
1: Bah oui, souvent ils disent du coup tu vas où là? Bah, j'ai t'as qu'à lui demander parce que.
0: Oui, c'est ça, chacun voit à peu près. Et maintenant avec la nouvelle application Briatine, eh ben, on peut plus se tromper.

0: attention au suppositoire qui t'arrive derrière.
1: Bah oui, il a mis Frédérica sur le quai, il a bloqué tous nos clients et tout, tout ça pour les débarquer avant nous.
0: Oui, non mais... Il a des fois, je sais pas. Il sait très bien qu'on va le laisser aller, je sais pas, il y a des fois, je sais pas. Aujourd'hui, il était un peu perturbé.
1: Ouais, il n'y a pas qu'aujourd'hui, hein. Il y a des moments où il est vraiment casse-couille.
0: Ouais. Ah oui. Je peux trop à plaindre, c'est allé. 2-3 fois, mais ça a été.

0: Et aujourd'hui,
1: refaire un bon contrat à Frédérica parce que s'il faut qu'il recherche une autre pour l'année prochaine.
0: Ah, cette année, elle a l'air un peu rincée quand même.
1: Ouais, parce qu'elle me disait qu'elle voulait aller voir Christine pour sa retraite et tout. Début de saison, elle m'a parlé de ça et là, tout à l'heure, elle me disait ah, faut vraiment que j'aille voir pour ma retraite là parce que là.
0: Bah oui, c'est un coup à ce qu'elle crève, ça. T'as vu comment elle saute partout, hein?
1: Ah ouais, elle est physique, hein? Je pensais pas qu'elle avait une cinquantaine d'années, moi.
0: C'est comme toi, Patou, hein. Quand on te voit, on donne 38, pas plus, hein. Des petits polos HH et tout, là.
1: Ouais, mais non. Je ferai pas les sauts qu'elle fait. Je ferai pas les sauts qu'elle fait sur la canne, là. Sauter, je préfère. Bon, la réception, je te dis pas. Remonter, non, faut que je change de gear.
0: Putain, bah Bernard, il a dit la même chose l'autre jour. Sauter, y a pas de problème. Pour remonter à bord, tu te démerdes.
1: Même sauter, tous les problèmes de dos qu'on a. Bon. C'est plus des semelles qu'il faut, c'est des matelas qu'il faut entre les semelles.
0: Ah bah à la fin de la saison, je pense que c'est un bon voyage ostéo, massage, parce que d'avoir le dos, on compote aussi.
1: Ah bah là, je prends la tronçonneuse et je lui fais une porte à l'avant. Hein.

0: On sait pas qu'on vous aime pas, mais on va vous abandonner.
1: Oh ben, je comprends, hein. Je comprends très bien. Je t'en veux pas du tout. T'as un rendez-vous demain, je vois, non?
0: Ouais, demain, après-demain.
1: Oh, ok, bah profite bien, alors.
0: Bon, ça va aller. Bon courage à vous, alors. Des bisous, hein.
1: Oh oui, avec du temps comme ça, c'est nickel.

Allez dire fervent, fervent, ici je vous trafic sur le canal 13 à vous. Bonjour, vous pouvez passer sur le canal 64, 6, 4.

Sécurité, sécurité, sécurité. Ici le Cross Corsen qui passe sur le canal 79, émetteur de Bodic, pour la diffusion d'un bulletin météorologique côtier valable entre La Hague et Pinmar. Du Cross Corsen, je passe canal 79. 7, 9.

Origine Météo France, bulletin côtier pour la bande des 20 000, du Cap de l'Agde à la pointe de Pinard, du samedi 5 septembre 2026, à 18h15 légal. Le vent fait référence au vent moyen selon l'échelle Beaufort, la mer est exprimée en échelle Douglas. L'heure légale correspond, l'hiver, à l'heure UTC, plus 1 heure, et l'été, à l'heure UTC, plus 2 heures. Attention, en situation normale, les rafales peuvent être supérieures de 40% au vent moyen et les vagues maximales atteindre 2 fois la hauteur significative. Pas d'avis de vent fort en cours ni prévu. Situation générale le samedi 5 septembre 2026, à 12h, UTC, et évolution. Anticyclone 1026 hectopascal sur le nord de la France, se décale envers l'est, prévu 1028 hectopascal sur l'Allemagne dimanche matin puis s'évacue envers l'est. Dépression prévue, à l'ouest de l'Irlande cette nuit, avec Talweg prévu 1018 hectopascal jusqu'au fond du golfe de Gascogne dimanche matin, prévu sur la Manche dimanche après-midi. Prévision pour la nuit du samedi 5 septembre au dimanche 6 septembre. Vent. Est, à nord-est 3, à 4, virant est, à sud-est en seconde partie de nuit, parfois 5 sur la pointe Bretagne. Mer. Peu agité, à agité d'est en ouest, cette nuit en belle, à peu agité de l'Agde, à Bria en soirée. Houle. De l'Agde, à Bria. Ouest, à nord-ouest 50 cm, à 1 mètre. De Bria, à Pinard. Ouest, à nord-ouest, hein, à 2 mètres, 7,50 cm, à 1 mètre, à la fin. Temps. Ciel clair, à peu nuageux, devenant nuageux en fin de nuit. Visibilité. Bonne. Prévision pour la journée du dimanche 6 septembre. Vent. De l'Agde, à Bria. Sud-est 3, à 4, mollissant 2, à 4 l'après-midi. De Bria, à Pinard, sud-est 3, à 4, parfois 5 en Atlantique, virant ouest, à sud-ouest l'après-midi. Mer, belle, un peu agitée, temporairement agitée en Atlantique jusqu'à la mi-journée. Houle, ouest, à nord-ouest 50 cm, à 1 mètre, devenant non significatif de l'Agde, à Bria l'après-midi. Temps. Devenant nuageux avec quelques averses. Visibilité. Bonne. Localement moyenne sous averse. Tendance pour la nuit du...

0: 6 ou 7 et la journée du lundi 7 septembre. Vent. S'oriente en ouest, à sud-ouest 3, 1, 4, parfois 5. S'oriente en nord-ouest de Flémanville, à Bray à l'après-midi. Mer. Belle, un peu agitée, devenant progressivement agitée par l'ouest la nuit. Sauf de Flémanville, à Bria. Houle. Secteur ouest proche de 0. 5 mètres, s'amplifiant progressivement longue d'ouest 1,50 m, à 2,50 m la nuit, mais localement nord-ouest 50 cm, à 1 mètre de Flémanville, à Bria. Temps. Nuageux, à très nuageux avec averses éparses la nuit, devenant voilé en matinée. Visibilité. Bonne. Observation le samedi 5 septembre 2026, à 15h, UTC. Ouessant. Vent nord-nord-est sinueux, mer belle, 1025 hectopascal en baisse, nuageux avec éclaircie, visibilité 13 000. Bas. Vent est-nord-est 12 nœuds, visibilité 8 000. Brignoban. Vent nord-est 10 nœuds, mer peu agitée, clair ou peu nuageux, visibilité 10 000. Bria. Vent est-nord-est 8 nœuds. Cap de Lague. Vent ouest sinueux, 1026 hectopascal en baisse. Pointe du Raz. Vent ouest-nord-ouest 4 nœuds. Le prochain bulletin sera enregistré le dimanche 6 septembre 2026, vers 6h15 légal. Météo France vous remercie de votre attention.
1: Ici le Cross-Corsen. Fin de la diffusion du bulletin météorologique côtier. Je repasse 16
2: vers Saint-Thomas, vers Saint-Thomas. Je vous trafique au GPS Solution.

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98 Bicross, juste pour essayer, est-ce que c'est mieux? SNL 098 Bicross. Ok, nickel, parfait. Bon, je reste sur cet émetteur alors. Allez, à tout à l'heure.

on aura lié après, enfin, je vais être, non problème, donc, je vais convaincre le prix.

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0: maximum draft, how many crew members and how many passengers?
1: Ouais, 98 du cross, ça éclaire.
0: Copy, what are your bunker figures?
1: Ok, c'est parfait. Ben, merci pour le concours et puis à tout à l'heure, retour à la station.

0: Cambo.
1: Oui, très bien. Bah, je vous souhaite bon courage et puis à demain.
0: Silicon.

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avec Rémi problème alors. Vaisselle Stolt Island, Stolt Island des séjours au trafic. 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

Non, depuis la conférence, pas de nouvelles complémentaires. Je vais l'appeler pour dire que vous allez vous apprêter à aller vers sa position.

c'est tout, je crois. On peut passer 68, 68. Du crotte sur 68, roi 60 et clair. Il vous manque toujours la personne? Ok, ça marche. Vous serez combien au total avec la personne manquante? Ok, ça marche. Donc on vous engageait, je profite, on vous engageait donc pour une vedette de 8m60 avec deux personnes à bord qui a ses moteurs en route mais qui n'embraye plus. L'embrayage est semble pas fonctionnel. Donc là le bateau commence à est maintenu avec le moteur de d'étrave, le propulseur d'étrave, et repousse le bateau contre du quai avec une gaffe. Voilà, donc ils sont sur le sur cet endroit, donc ils sont juste entre la sortie ou l'entrée du port du RL entre les

Celle Lady Anneke, Lady Anneke, Cosine Papa Charlie November, Coelho. Ici Jodo Patrick, c'est le mieux. Yes, Lady Anneke, c'est Jodo Patrick, c'est le mieux.

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